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0: 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Il est 8h. Tour d'horizon de l'actualité nationale et internationale. Bonjour.
1: Bonjour à tous. Ils vont commencer à débarquer dans la matinée. Les passagers du navire de croisière MV Ondu, sur lequel un foyer d'antivirus a été détecté, sont arrivés aux Canaries. L'Organisation mondiale de la santé déclare que toutes les personnes à bord de ce navire sont des contacts à haut risque et qu'elles devront faire l'objet d'un suivi pendant 42 jours. À bord, au moins 6 personnes ont contracté le virus et 3 sont décédées. Dans le même temps en France, Sébastien Lecornu organise une réunion cet après-midi à Matignon pour faire un point de situation avec plusieurs membres de son gouvernement. Les 5 passagers français seront rapatriés aujourd'hui par vol sanitaire, annoncent déjà les ministères de la Santé et des Affaires étrangères dans un communiqué. Au Moyen-Orient, toujours pas d'accord entre l'Iran et les États-Unis. Téhéran menace même de s'en prendre à des sites américains dans la région et à des navires ennemis en cas d'attaque contre ces pétroliers. Dans le même temps, les autorités libanaises ont annoncé hier la mort de 9 personnes dans de nouvelles frappes israéliennes dans le sud du pays. Emmanuel Macron en Afrique, après un passage hier par l'Égypte, le chef de l'État est attendu aujourd'hui au Kenya pour rencontrer son homologue. Les deux pays co-organiseront le sommet Africa Forward demain et mardi. De nombreux dirigeants africains sont attendus sur place. Sur les routes, prudence aujourd'hui pour la fin de ce long week-end de 3 jours. Bison futé sur le drapeau orange sur les retours sur l'ensemble du pays. Il est notamment conseillé d'éviter l'Île-de-France après la mi-journée. Le sport avec du foot d'abord. Des scènes de liesse hier soir au Mans. Les supporters ont fait la fête en ville pour fêter le retour du club en Ligue 1. L'officialisation est encore attendue car le match sur la pelouse de Bastia a été interrompu dans les dernières minutes à cause de jets de fumigène sur le terrain. Les Sartois menaient alors 2-0. Et puis en tennis de table, l'équipe de France pas loin d'un exploit. Les frères Lebrun et Flavien Coton se sont inclinés 3-1 face à la Chine hier en demi-finale des Mondiaux. Les Chinois invaincus depuis le début des années 2000. Voilà pour l'actu. Excellente journée. 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

0: 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Bélier, les célibataires peuvent compter sur leur charme naturel pour conquérir celui ou celle qui leur fait tourner la tête. Taureau, accordez votre confiance à vos proches. Vous devez tisser des liens plus solides. Gémeaux, misez sur une meilleure cohésion au sein de votre foyer et vous constaterez la différence. Cancer, quel dynamisme! Vous foncez à 100 à l'heure, on ne peut pas ralentir votre course. Lion, vous séduisez l'élu de votre cœur en moins de deux grâce à votre discours enjôleur. Vierge, la conjoncture céleste est favorable aux célibataires. Le soleil brille sur votre météo sentimentale. Balance, vous avez le goût de la conquête. Vous papillonnez sans savoir vraiment ce que vous voulez. Scorpion, histoire d'amour ou amourette, vous hésitez. Soyez franc et sincère envers votre partenaire pour qu'il ne se fasse pas d'illusions. Sagittaire, avancez vos pions avec diplomatie, soyez habile. Ce n'est pas le moment de vous créer des inimitiés. Capricorne, accordez-vous des plages de repos pour vous décontracter. Vous serez plus serein et mieux dans votre tête. Verseau, vos amours occupent le devant de la scène. Vénus vous invite à la bagatelle, vous vous laissez tenter. Poisson, météo sentimentale ensoleillée pour les couples déjà formés. Vous partagez de tendres moments avec l'élu de votre cœur.
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0: 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Tour d'horizon de l'actualité nationale et internationale. Bonjour.
1: Bonjour à tous. Les 5 passagers français du MV Ondus seront rapatriés aujourd'hui par vol sanitaire, annonce des ministères de la Santé et des Affaires étrangères dans un communiqué. Alors que toutes les personnes à bord vont commencer à être débarquées dans les prochaines minutes à Tenerife, aux Canaries. C'est sur ce bateau qu'un foyer d'antivirus a été détecté. L'Organisation mondiale de la Santé déclare que les passagers sont des contacts à haut risque, devant faire l'objet d'un suivi pendant 42 jours. Et si la guerre en Ukraine touchait à sa fin, ce sont en tout cas les mots utilisés hier par Vladimir Poutine, alors qu'un peu plus tôt, Kiev et Moscou se sont accusés mutuellement de violer le cessez-le-feu temporaire entre les deux pays. Le président russe qui a également fustigé les pays occidentaux pour leur soutien aux Ukrainiens depuis le début de ce conflit. Christophe Glaize recevra sa première visite consulaire dans les prochains jours en Algérie, annonce de la ministre déléguée aux armées Alice Ruffo à l'issue d'un entretien avec le président algérien Abdelmadjid Tebboune à Alger. Le journaliste a été condamné en appel début décembre à 7 ans de prison pour apologie du terrorisme. Ce drame hier en Meurthe-et-Moselle, un gendarme a été tué au nord de Nancy dans un accident de la route lors d'une tentative d'interception. Les circonstances précises de l'accident ne sont pas encore connues pour le moment. 7 Français sur 10 voient Jean-Luc Mélenchon comme un handicap pour faire gagner la gauche l'année prochaine à la présidentielle. Résultat du dernier sondage publié par la Tribune dimanche. L'agressivité du leader de la France insoumise est pointée du doigt par 64% des personnes sondées. En foot, après la folle soirée de Ligue 2 hier soir, place au multiplex de Ligue 1 aujourd'hui. 8 matchs au programme et plusieurs affiches intéressantes dans la course à l'Europe, comme Monaco-Lille ou encore Toulouse-Lyon. De son côté, Marseille, en pleine crise, se déplace sur la pelouse du Havre. Coup d'envoi de toutes ces rencontres à 21h. Et puis le Grand Prix de France MotoGP cet après-midi au Mans. C'est le pilote italien Francesco Bagnaia qui s'est offert la pole position. Très belle matinée. 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

Bonjour tout le monde, soyez les bienvenus en ce dimanche 10 mai. J'espère que ce week-end à rallonge se passe bien pour vous. Camila Cabello à l'instant, moi c'est Julien. On est ensemble toute la journée, plein de bons plans. Il est sorti pour rythmer ce dernier jour de week-end et puis les événements à ne pas rater pendant ce mois de mai. Le 6 juin prochain, 29e édition, vous le savez, des Océanes FGL avec Flo de la Vega qui sera présent. Aimer les gens, c'est son dernier titre en tout cas qu'on écoute tout de suite sur FGL.

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Maroon 5, Sunday morning. Et oui, en ce dimanche matin, 9h15, passé maintenant. J'espère que tout va bien pour vous. Un petit point sur la météo. Toujours ce mois de mai bien capricieux hein, dans les Landes, avec encore un risque d'averse hein, tout au long de la journée. De belles éclaircies en parallèle qui se développent, des averses orageuses, surtout sur le sud du département. Ça sera cet après-midi, les températures qui remontent légèrement hein, autour de 23-24 degrés cet après-midi pour les maxi. Voici Justin Jack Style et John Turn the Light Off tout de suite.

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0: 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Bélier, les célibataires peuvent compter sur leur charme naturel pour conquérir celui ou celle qui leur fait tourner la tête. Taureau, accordez votre confiance à vos proches. Vous devez tisser des liens plus solides. Gémeaux, misez sur une meilleure cohésion au sein de votre foyer et vous constaterez la différence. Cancer, quel dynamisme! Vous foncez à 100 à l'heure, on ne peut pas ralentir votre course. Lion, vous séduisez l'élu de votre cœur en moins de 2 grâce à votre discours enjôleur. Vierge, la conjoncture céleste est favorable aux célibataires. Le soleil brille sur votre météo sentimentale. Balance, vous avez le goût de la conquête. Vous papillonnez sans savoir vraiment ce que vous voulez. Scorpion, histoire d'amour ou amourette, vous hésitez. Soyez franc et sincère envers votre partenaire pour qu'il ne se fasse pas d'illusions. Sagittaire, avancez vos pions avec diplomatie, soyez habile. Ce n'est pas le moment de vous créer des inimitiés. Capricorne, accordez-vous des plages de repos pour vous décontracter. Vous serez plus serein et mieux dans votre tête. Verseau, vos amours occupent le devant de la scène. Vénus vous invite à la bagatelle, vous vous laissez tenter. Poisson, météo sentimentale ensoleillée pour les couples déjà formés. Vous partagez de tendres moments avec l'élu de votre cœur.
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0: Un petit quart d'heure maintenant de 10h, passez une excellente matinée, dernier jour en tout cas aujourd'hui, pour profiter de la Foire Expo de Dax, c'est jusqu'à 18h hein, au Parc des Arènes, 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Et faire bonne matinée, bon week-end avec Yoa Nouveauté, ça s'appelle Moi sur FGL.
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0: 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Bonjour.
1: Bonjour à tous. Une réunion cet après-midi à Matignon pour faire un point de situation sur l'antivirus. Sébastien Lecornu convoque notamment la ministre de la Santé, Stéphanie Rist, mais aussi ses collègues à l'intérieur et des affaires étrangères. Le navire de croisière MV Ondus est arrivé au port de Granadilla, Tenerife. Les premiers passagers doivent commencer à être évacués dans la matinée. Les 5 Français présents à bord seront rapatriés aujourd'hui par vol sanitaire. L'Iran continue de mettre la pression sur les États-Unis en attendant un possible accord. Les gardiens de la Révolution menacent de s'en prendre à des sites appartenant à Washington, au Moyen-Orient, en cas d'attaque de sa marine marchande. Après ces déclarations, un navire a été frappé par un projectile au large des côtes du Qatar en tout début de journée. En France, 97 personnes interpellées hier dans la capitale et presque une cinquantaine en garde à vue. Les chiffres de la préfecture de police de Paris après l'interdiction de la manifestation du collectif d'ultra-droite, du comité du 9 mai, mais également de la contre-manifestation antifasciste. Édouard Philippe veut se projeter vers la présidentielle. Le maire du Havre et ancien Premier ministre réunit aujourd'hui à Reims les cadres de son parti Horizon. Le candidat pour 2027 pourrait dévoiler une partie de son équipe de campagne avant un grand meeting début juillet à Paris. Sur les routes, prudence aujourd'hui pour la fin de ce long week-end de 3 jours. Bison futé hisse le drapeau orange sur les retours sur l'ensemble de l'Hexagone. Il est notamment conseillé d'éviter l'Île-de-France après la mi-journée jusque dans la soirée. Le sport avec du foot d'abord, 8 matchs de Ligue 1 ce soir pour l'avant-dernière journée de championnat. Toulouse-Lyon, Monaco-Lille ou encore Rennes-Paris-FC. Coup d'envoi de toutes ces rencontres à 21h. On suivra également un peu plus tôt la finale de la Coupe de France féminine entre le PSG et OL Lyon dès 15h30. Et puis en cyclisme, 3e et dernière journée en Bulgarie pour le Tour d'Italie. 175 km au programme pour les coureurs avec une arrivée à Sofia. Très bonne journée.

Cocoon, Choupi à l'instant sur FGL, 10h05, un très bon week-end en ce dimanche matin. Et puis du côté de Mimizan jusqu'au 17 mai prochain, c'est reparti pour Mimi's Art, un atelier enfant, concert, exposition de peinture, sculpture et photographie à la salle Maurice Martin et à la chapelle à la mer. Venez nombreux. David Guetta et Jennifer Lopez, Save Me Tonight, bon week-end.

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UB40, I got you babe, évidemment à l'instant. Bon week-end, 10h15 maintenant. Et puis je vous le rappelle, hein, ce week-end encore des perturbations suite à des travaux d'envergure dans le sud-ouest concernant la SNCF. Hein, plusieurs gares landaises impactées jusqu'à aujourd'hui. Midi

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Miles Smith à l'instant, Stay If You Wanna Dance, c'est un quart d'heure maintenant de 11h. La semaine prochaine, du 12 au 15 mai, rendez-vous à Benquet pour le festival à tout cœur. Hein, une nouvelle édition qui promet d'être exceptionnelle avec à l'affiche Jérémy Frérot, Louisa, Léonie, le groupe Baz, Carguiléac et les Electron Free, plein d'autres animations. Vos dernières places, évidemment, sur le site du festival. Mick Fabulous et Christophe Maé qui arrive dans les prochaines minutes sur FGL. Bon week-end.

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0: 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Bonjour.
1: Bonjour à tous. C'est d'abord 8 départements du sud-ouest de la France en vigilance orange aux orages pour cet après-midi. L'Ariège, l'Aveyron, la Haute-Garonne, le Gers, les Pyrénées-Atlantiques, les Hautes-Pyrénées, le Tarn et le Tarn-et-Garonne. Tenerife, au cœur de l'actualité en cette fin de matinée également, le navire de croisière MV Ondus, à bord duquel a été détecté un foyer d'antivirus, est bien arrivé en tout début de journée au port de Granadilla. Place désormais à l'évacuation de l'ensemble des passagers bloqués à bord depuis plusieurs jours. Le chef de l'Organisation mondiale de la santé est présent sur place. Dans le même temps, en France, le Premier ministre Sébastien Lecornu organise une réunion cet après-midi à Matignon pour faire un point de situation avec plusieurs membres du gouvernement. Les 5 passagers français seront rapatriés aujourd'hui par vol sanitaire, annoncent déjà les ministères de la Santé et des Affaires étrangères dans un communiqué. Dans l'actualité également, Christophe Glaize recevra sa première visite consulaire dans les prochains jours en Algérie. Annonce de la ministre déléguée aux armées, Alice Ruffo, à l'issue d'un entretien avec le président algérien Abdelmadjid Tebboune à Alger. Le journaliste a été condamné en appel début décembre à 7 ans de prison pour apologie du terrorisme. 200 personnes dans la rue hier en Saône-et-Loire, une marche blanche était organisée à Pierre-de-Bresse, à une quarantaine de kilomètres de Chalon-sur-Saône, pour rendre hommage à Sylvie Godard et dire stop aux violences faites aux femmes. Cette sexagénaire a été assassinée par son ancien conjoint au début du mois. L'homme avait ensuite retourné l'arme contre lui. Que s'est-il passé en Meurthe-et-Moselle? Un gendarme a été tué hier au nord de Nancy après avoir été percuté par une voiture lors d'un contrôle routier. Une enquête a été ouverte pour déterminer les circonstances précises de l'accident. En foot, avant-dernière journée de Ligue 1 avec 8 matchs à 21h. On pourrait notamment connaître ce soir le barragiste au Auxerre, 16e, accueille Nice, qui est juste devant au classement avec 3 points d'avance. Et puis le Grand Prix de France de MotoGP cet après-midi au Mans. Grand départ à 14h. Très belle fin de matinée.

Bon entendeur Isabelle Pierre, le temps est bon, pas génial une nouvelle fois en ce début mai, toujours instable, hein, des averses orageuses qui pourraient éclater une nouvelle fois. Cet après-midi, 11h05 en tout cas, des événements à ne pas rater ces prochains jours dans nos landes, notamment ces 15 et 16 mai, et les cafetiers de Dax hein, qui fêtent les 100 jours avant la feria, plein d'animations. Et puis du côté de Mont-de-Marsan, le 20 mai prochain, la deuxième édition à l'hippodrome de Mont-de-Marsan du Fest Petit Moon, hein, ce festival dédié à la petite enfance de 9h à 16h à l'initiative des élèves du CAP à EPE du lycée Cassaigne. Elliot qui sera avec nous le 6 juin prochain pour les Océanes FGL, la Camisa Negra tout de suite.

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1: Avec tout d'abord ce soir du romantisme à Anne Hathaway dans l'idée d'être avec toi sur TF1. France 2, la nuit. Avec tout d'abord ce soir du romantisme à Anne Hathaway dans l'idée d'être avec toi sur TF1. France 2, la nuit du 12. Émouvant.

Bonne fin de matinée tout le monde. I just might. Bruno Mars, Angèle, il y a quelques minutes. Je vous souhaite de passer un excellent week-end. On se retrouve cet après-midi à partir de 15h. Je vous laisse avec du beau monde. Bob Sinclair, Jesús Fernández, Banga et Lura. C'est nouveau. Ça sent l'été qu'on attend avec impatience en tout cas. Ça s'appelle Mulemba. Je vous souhaite une très bonne fin de matinée. Un bon week-end. À tout à l'heure.

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0: 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Bonjour.
1: Bonjour à tous. Ils ont commencé à débarquer. Les passagers du navire de croisière MV Ondus, où a été détecté un foyer d'antivirus, sont en train de regagner l'île de Tenerife aux Canaries. Des ressortissants espagnols ont notamment été aperçus en train de monter dans un bus vêtu de combinaisons et couvert de masques. Un important dispositif sanitaire et sécuritaire a été mis en place pour encadrer cette évacuation. 5 Français sont concernés. Ils vont regagner l'Hexagone par avion avant d'être placé en quarantaine. En France, une rixe entre bandes a fait un mort et un blessé grave la nuit dernière à Lyon. Les deux groupes s'étaient donné rendez-vous sur un parking pour en découdre. Les victimes ont été percutées par une voiture alors que certains belligérants prenaient la fuite. 3 personnes ont été interpellées. Sur la route, de nombreux ralentissements attendus en ce début d'après-midi. Après le week-end prolongé, bison futé voit orange sur l'ensemble du pays. Des coups de frein attendus donc, et particulièrement sur la 13, la 10, la 9, la 7, la 6, la 75 ou encore la 61. Prudence aussi dans le sud-ouest, mais côté météo, 8 départements des Pyrénées-Atlantiques jusqu'à l'Aveyron sont placés en vigilance orange aux orages. Perturbation attendue à partir de 15h. L'actualité, c'est aussi le conflit au Moyen-Orient et cet avertissement de l'Iran qui menace d'une lourde riposte en cas de nouvelle attaque contre sa marine marchande. 2 pétroliers iraniens ont été frappés vendredi par les États-Unis. Washington attend toujours une réponse de Téhéran à sa proposition d'accord pour mettre fin au conflit. Le football, suite et fin de la 33e journée de Ligue 1. 8 matchs à suivre en simultané ce soir à 21h, et notamment PSG-Brest, les Parisiens qui compteront 6 points d'avance sur Lens en cas de succès à 2 matchs de la fin de la saison. Chez les prétendants au podium, Lille se déplace à Monaco, Lyon se rend à Toulouse et Rennes accueille le Paris FC. De son côté, Marseille doit gagner au Havre pour continuer à espérer une qualification en Coupe d'Europe. En bas de tableau, match capital entre Auxerre et Nice, les Bourguignons 16e et virtuellement barragistes ont l'occasion de recoller à hauteur des Niçois, qui les devance de 3 points au classement. Bon après-midi à notre écoute.
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0: 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Bonjour.
1: Bonjour à tous. Les 5 Français présents à bord du navire de croisière MV Ondus seront rapatriés aujourd'hui dans l'Hexagone. Annonce du ministère de la Santé alors que le débarquement des passagers est en cours sur l'île espagnole de Tenerife aux Canaries. Les passagers de ce bateau touchés par un foyer d'antivirus vont être placés en quarantaine à l'hôpital dès leur arrivée en France avant d'être isolés à domicile durant 45 jours. Vigilance orange aux orages dans le sud-ouest. Les Pyrénées Atlantique, les Hautes-Pyrénées, le Gers, la Haute-Garonne, l'Ariège, le Tarn-et-Garonne, le Tarn et l'Aveyron sont concernés par l'alerte qui doit débuter à 15h. Des rafales de 80 à 100 km/h et de la grêle sont aussi attendues. D'après Météo France, un risque de tornade n'est pas exclu. Elon Musk visé par une plainte de stop homophobie. L'association reproche au milliardaire un post en français publié hier sur son réseau social X dans lequel il injurie les magistrats français chargés d'enquêter sur les possibles dérives de la plateforme. Elon Musk y tient notamment des propos homophobes. En février, il s'était déjà fait remarquer en qualifiant les magistrats français d'attardés mentaux après une perquisition dans les locaux parisiens de X. L'actualité, c'est aussi le conflit au Moyen-Orient où la situation reste très fragile malgré le cessez-le-feu. Le Koweït rapporte avoir subi une attaque de drones ce matin. L'état-major de l'armée ne précise pas la provenance de ces engins. De son côté, l'Iran a menacé les centres américains de la région de lourdes ripostes en cas d'attaque sur ses pétroliers et navires commerciaux. On termine par les sports. La 33e journée de Ligue 1. 8 matchs à suivre ce soir en simultané à 21h. Donc Paris Saint-Germain-Brest, Monaco-Lille et Toulouse-Lyon en ce qui concerne le haut de tableau. Et puis le match de la peur entre Auxerre et Nice en bas de classement. Et puis la 3e étape du Tour d'Italie. C'est du cyclisme, dernier jour en Bulgarie pour le peloton. Les coureurs viennent de s'élancer pour 175 km. Un sprint massif est attendu dans les rues de la capitale Sofia. Le Français Paul Magnier fait partie des favoris, 2 jours après son succès sur la première étape. Très bon après-midi à notre écoute. 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

0: 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Bonjour.
1: Bonjour à tous. Un policier municipal suspecté d'avoir tué sa femme et ses deux enfants avant de se suicider dans le Val-d'Oise. Information du Parisien confirmée par le parquet de Pontoise. Les corps ont été découverts hier en fin d'après-midi dans la commune de Villers-en-Arty. Le couple qui vivait dans le Vexin depuis une dizaine d'années était en instance de séparation. Les deux enfants avaient 9 et 13 ans. Un drame intervenu quelques heures seulement avant cet autre infanticide, cette fois en Meurthe-et-Moselle, la nuit dernière. D'après l'Est républicain, un père de famille a ouvert le feu sur ses fils avant de se suicider. Le plus jeune des enfants, âgé de 7 ans, est décédé. Le second, âgé de 17 ans, est hospitalisé dans un état grave. Selon le parquet de Nancy, les faits ont également eu lieu dans un contexte de séparation conjugale. L'actualité, c'est aussi l'évacuation des passagers du navire de croisière MV Ondus, touché par un foyer d'antivirus. Ils ont commencé à débarquer à Tenerife, dans l'archipel espagnol des Canaries. Le Premier ministre Sébastien Lecornu doit tenir une réunion cet après-midi pour faire un point de situation. Alors que 5 passagers français seront de retour dans les prochaines heures. Asymptomatiques, ils seront placés en quarantaine. 3 personnes ont trouvé la mort après avoir contracté le hantavirus sur le bateau qui reliait l'Argentine au Cap-Vert. Au Moyen-Orient, après le Koweït, ce sont les Émirats Arabes Unis qui affirment avoir été visés par des drones iraniens ce matin. Dans le même temps, Israël continue de frapper le sud du Liban. 2 secouristes affiliés au Hezbollah ont été tués aujourd'hui. Les sports, fin de la 23e journée de Top 14 ce soir. Le Racing 92 reçoit La Rochelle. Match capital pour les deux équipes si elles veulent encore accrocher les phases finales. Hier, Montauban a officiellement été relégué en Pro D2 après sa défaite à Montpellier. Et puis sur l'asphalte, le Grand Prix de France de MotoGP, c'est cet après-midi du côté du Mans. Départ imminent pour la course. L'Italien Bagnaia doit s'élancer en pôle devant l'Espagnol Marc Marquez. Le premier Français sur la grille, c'est Fabio Quartararo. Il partira 6e. De son côté, Johan Zarco pointe au 11e rang. Très bon après-midi à notre écoute.

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0: 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Tour d'horizon de l'actualité nationale et internationale. Bonjour.
1: Bonjour à tous. Les 5 passagers français du navire Ondus sont attendus dans l'Hexagone. Ils ont décollé de Tenerife vers 11h après avoir été évacués de ce bateau de croisière touché par un foyer d'antavirus. Un virus rare qui a causé la mort de 3 passagers. Les 5 français sont asymptomatiques. Une période d'observation à l'hôpital puis d'isolement à domicile les attend à leur arrivée en France. Dans l'actualité politique, Édouard Philippe est à Reims. L'ancien Premier ministre, candidat à la prochaine présidentielle, y réunit ses troupes pour le Conseil national de son parti Horizon. 800 à 900 élus et cadres de sa formation sont attendus. Pour le moment, aucune annonce concernant son programme n'est prévue. Nouvelle évasion du centre de rétention administrative de Paris-Vincennes. 4 étrangers en voie d'expulsion ont pris la fuite par les toits la nuit dernière. 10 autres avaient déjà mis les voiles fin avril en empruntant une trappe de désenfumage. Une enquête ouverte à Grenoble après la découverte hier par des randonneurs d'un corps en état de décomposition avancée dans le massif de la Chartreuse. Annonce du parquet ce dimanche qui précise qu'une autopsie doit être pratiquée dans la journée. D'après le quotidien local Le Dauphiné Libéré, la dépouille était enveloppée dans des couvertures. L'alerte vient d'entrer en vigueur. 8 départements du sud-ouest, des Pyrénées-Atlantiques à l'Aveyron en passant par le Tarn ou encore la Haute-Garonne, sont désormais en vigilance orange pour les orages. Météo France prédit une forte activité électrique, des rafales de 80 à 100 km/h, de fortes pluies et un risque de grêle. Le gros de cet épisode est attendu jusqu'à 21h30. Le football, le Paris Saint-Germain a l'occasion de prendre 6 points d'avance sur Lens en tête de la Ligue 1 à 2 journées de la fin, ce qui permettrait aux Parisiens d'être quasiment assurés d'être champions de France. Le PSG reçoit Brest à 21h. Dans le même temps, match de haut de tableau entre Lille et Monaco. Lyon joue de son côté à Toulouse et Marseille accueille le Havre. Et puis de l'autre côté des Pyrénées, Kylian Mbappé va manquer le Classico contre le FC Barcelone ce soir. L'attaquant du Real Madrid ne figure pas dans le groupe de son équipe, lui qui avait pourtant repris l'entraînement ces derniers jours après une période de blessure. Très bon après-midi à notre écoute.

David Guetta et Jennifer Lopez, Save Me Tonight. Bonjour tout le monde, bienvenue si vous nous rejoignez cet après-midi, il est 15h05. Un très bon week-end à l'écoute d'FGL. Je vous accompagne avec grand plaisir jusqu'à 18h. Plein de bons plans, il est sorti. On fera un petit tour du côté de Dax là dans quelques instants. Et puis des événements à ne pas rater pendant ce mois de mai. Tout de suite, un classique évidemment, ce dimanche, Sugar Like Cherry, Save Tonight. Tout de suite sur FGL, bon week-end.

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Le tout nouveau Harry Styles, American Girls, à l'instant. Elle est plus que quelques heures du côté de Dax, en tout cas, jusqu'à 18h pour profiter de la foire expo de Dax. C'est actuellement au parc des Arènes, hein, avec l'occasion pour vous de découvrir plus de 200 exposants pour des projets, pour vous faire plaisir, découvrir des choses, évidemment, habitat et jardin, automobile et camping-car, village gourmand, shopping et bien-être, un stand tatouage, artisan d'art, et écrivain également. Venez nombreux du côté de Dax, c'est jusqu'à 18h, en vous accompagnant avec la lune peut-être. Christophe Maé en voiture tout de suite sur FGL.

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0: 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Tour d'horizon de l'actualité nationale et internationale. Bonjour.
1: Bonjour à tous. Des tests à l'Institut Pasteur, 72 heures d'évaluation complète à l'hôpital et enfin un isolement à domicile de 45 jours. C'est le programme qui attend les 5 passagers français du navire Ondus touché par un foyer d'antivirus. Ces croisiéristes qui ont passé un mois en mer viennent d'être rapatriés dans l'Hexagone. Aucun cas de antivirus n'est pour le moment rapporté sur le territoire français. Le Premier ministre tient une réunion à Matignon pour faire un point de situation. Drame dans le Val d'Oise. Un policier municipal suspecté d'avoir tué sa femme et ses 2 enfants avant de se suicider. Information du Parisien confirmée par le parquet de Pontoise. Les corps ont été découverts hier en fin d'après-midi dans la commune de Villers-en-Arty. Le couple qui vivait dans le Vexin depuis une dizaine d'années était en instance de séparation. Les 2 enfants avaient 9 et 13 ans. Une découverte qui est intervenue quelques heures seulement avant cet autre infanticide, cette fois en Meurthe-et-Moselle la nuit dernière. D'après l'Est républicain, un père de famille a ouvert le feu sur ses fils avant de se suicider. Le plus jeune des enfants, âgé de 7 ans, est décédé. Le second, âgé de 17 ans, est hospitalisé dans un état grave. Selon le parquet de Nancy, les faits ont également eu lieu dans un contexte de séparation conjugale. On suit aussi l'évolution du conflit au Moyen-Orient. Selon un média d'État iranien, Téhéran a transmis sa réponse à la proposition de Washington qui vise à mettre fin à la guerre. Le contenu de cette réponse n'a pas été détaillé. Un peu plus tôt dans la journée, l'Iran avait menacé les États-Unis d'une riposte forte et décisive contre les navires et les bases américaines en cas de nouvelle attaque sur sa marine marchande. Les sports pour terminer, l'Espagnol Jorge Martin s'est adjugé le Grand Prix de France de MotoGP, c'était cet après-midi au Mans. Il devance l'Italien Marco Bezzecchi et le Japonais Ai Ohagura qui signe son premier podium en carrière. Le Français Fabio Quartararo a pris la 6e place, Johan Zarco a terminé 11e. Et puis en football, 8 matchs à suivre ce soir, 33e journée de Ligue 1, et notamment Monaco-Lille, Toulouse-Lyon et Paris-Saint-Germain-Brest. Coup d'envoi à 21h. Bonne fin d'après-midi à notre écoute.
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les voisines sur FGL 16h06. Une très bonne fin d'après-midi tout le monde. Et puis du côté de Parentis en Born, appel à projet lancé par la ville de Parentis, vous le savez, pour concevoir l'affiche officielle de la prochaine feria de la Saint-Barthomieu qui se tiendra, je vous le rappelle, du 7 au 11 août prochain. Ce concours est ouvert à toute personne majeure avec vos projets d'affiches à déposer avant ce 22 mai midi, c'est du précis, pour une présentation officielle de l'affiche. Ce sera le 12 juin prochain. Vos affiches, vos projets à transmettre par mail à communication@parentis.fr. Where is my husband? C'est Ray qu'on écoute tout de suite sur FGL. Bonne fin de week-end.

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Bonne fin de week-end avec Temper City Self Aware. J'espère que vous passez un excellent week-end. Et puis, jusqu'au 17 mai, du côté de Mimizan, c'est Mimiz Arts qui revient avec des ateliers pour vos enfants, le concert du groupe Born, exposition de peinture, sculpture et photographie. C'est à la salle Maurice Martin et à la chapelle à la mer. Et puis, notez du côté de Dax, ce mardi 12 mai, 20h30, de la danse contemporaine avec le spectacle Nas, les gens au théâtre de l'Atrium, proposé par les amis du théâtre. Flo de la Vega, lui, sera avec nous le 6 juin prochain aux Océanes FGL, 29e édition déjà, avec son grand retour. Et ce titre, surtout, ça s'appelle Aimer les gens, tout de suite.

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0: 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Tour d'horizon de l'actualité nationale et internationale. Bonsoir.
1: Bonsoir à tous. Édouard Philippe lance sa campagne présidentielle pour 2027. L'ancien Premier ministre réunissait les cadres de son parti Horizon cet après-midi à Reims. Il a annoncé la formation d'une direction collégiale de la campagne, composée du maire d'Angers Christophe Béchu, de l'eurodéputé Gilles Boyer et de la députée Marie Guévenoux. Il a aussi annoncé un grand meeting le 5 juillet à Paris du côté de l'Adidas Arena. Dans l'actualité politique encore, un autre ancien Premier ministre, Dominique de Villepin, reconnaît une erreur. Interrogé par Le Monde aujourd'hui, il estime qu'il n'aurait pas dû accepter deux statuettes reçues en cadeau lorsqu'il était ministre des Affaires étrangères. Notamment payées par l'ancien président du Burkina Faso, Blaise Compaoré, elles sont estimées à 125 000 euros, une affaire qui avait été révélée par l'émission Complément d'enquête. Les cinq passagers français du navire Ondus sont arrivés dans l'Hexagone. Ils ont décollé de Tenerife vers 11h après avoir été évacués de ce bateau de croisière touché par un foyer d'antavirus, un virus rare qui a causé la mort de trois passagers. Les cinq Français sont asymptomatiques. Une période d'observation à l'hôpital puis d'isolement à domicile les attend. Nouvelle évasion du centre de rétention administrative de Paris-Vincennes. Quatre étrangers en voie d'expulsion ont pris la fuite par les toits la nuit dernière. 10 autres avaient déjà mis les voiles fin avril en empruntant une trappe de désenfumage. Au Moyen-Orient, l'Iran a transmis sa réponse à la proposition américaine visant à mettre fin à la guerre. Annonce aujourd'hui de l'agence de presse d'État iranienne. Une réponse centrée sur la fin de la guerre et la sécurité maritime, indique ce média sans donner plus de précision. Le football, le Paris Saint-Germain a l'occasion de prendre 6 points d'avance sur Lens en tête de la Ligue 1 à 2 journées de la fin, ce qui permettrait aux Parisiens d'être quasiment assurés d'être champions de France. Le PSG reçoit Brest à 21h. Dans le même temps, match de haut tableau entre Lille et Monaco. Lyon de son côté joue à Toulouse et Marseille accueille le Havre. Et puis il n'y a plus de Français au Masters 1000 de tennis de Rome après le forfait d'Arthur Fils et Hugo Humbert qui est sorti du tournoi au 3e tour. Bonne fin de journée à notre écoute.

Niers Barclay en cette fin d'après-midi, en ce dimanche. J'espère que vous passez un excellent week-end. Il touche bientôt à sa fin. D'ailleurs, soyez prudents si vous êtes en voiture. Et puis, la baignade, la surveillance des plages a commencé ce vendredi 8 mai du côté de Souston. C'est la plage Océane. Clément et son équipe de maîtres nageurs sauveteurs qui sont de nouveau là pour veiller sur vous tout au long de la saison estivale 2026. Et retrouvez d'ailleurs toutes les infos sur la surveillance des plages pour cette nouvelle saison sur www.mairie-souston.fr. Joe, end of beginning tout de suite sur Abgel.

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1: Avec tout d'abord ce soir du romantisme à Anne Hathaway dans L'idée d'être avec toi sur TF1. France 2, La nuit du 12. Émouvant ce film. France 3, Inspecteur Barnaby, c'est le policier du dimanche soir. Canal, on clôture la 23e journée du top 14 de rugby. Sur M6, Capital, maison tout confort à petit prix, et les innovations qui changent la vie. Vous allez retrouver sur TMC Esprit Criminel, sur W9, Medellin et Largo Winch 2 sur TFX. Voilà, je vous laisse faire votre choix et par avance, une excellente soirée devant votre télévision.
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un tout petit quart d'heure maintenant de 18h. David Guetta et Jennifer Lopez, Save Me Tonight. À l'instant, je vous souhaite de passer une bonne fin d'après-midi. Bon retour à la maison, si tel est le cas. Soyez prudents en voiture. On se retrouve demain pour attaquer une nouvelle semaine. J'espère que vous avez bien profité de ce grand pont du 8 mai. Chris, pour vous réveiller dès 7h. On se retrouve demain, quant à nous, à partir de 14h. On se quitte avec le tout nouveau Summer, ça devrait vous plaire. Ça s'appelle Homeworker et Bruno Mars qui arrive dans les prochaines minutes. Bonne fin de week-end, prenez soin de vous. À demain, bisous. Ciao, ciao.

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0: 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Tour d'horizon de l'actualité nationale et internationale. Bonsoir.
1: Bonsoir à tous. Les 5 Français à bord du MV Ondius ont été rapatriés cet après-midi. Ils font partie des 150 passagers possiblement contaminés par l'antivirus qui a fait 3 morts à bord de la croisière. Le navire a accosté à Tenerife ce week-end et les ressortissants français ont été rapatriés par avion affrété. Actuellement asymptomatiques, ils suivront un protocole strict avec notamment 72 heures d'observation à l'hôpital et une quarantaine à domicile. Édouard Philippe pose les contours de sa campagne pour la prochaine élection présidentielle. Le maire du Havre a réuni les cadres de son parti Horizon cet après-midi à Reims. L'occasion d'annoncer la formation d'une direction collégiale de la campagne et aussi un grand meeting début juillet à Paris. Il vise les 50 000 adhérents d'ici là, lui qui en revendique pour le moment 40 000. Deux drames sur fond de séparation conjugale. Dans le Val-d'Oise d'abord, un policier a tué son ex-femme et ses deux enfants avant de se suicider hier en fin d'après-midi. En Meurthe-et-Moselle ensuite, où un homme a tiré sur ses fils de 7 et 17 ans, tuant le plus jeune et blessant sévèrement le second avant de se donner la mort. Dans l'actualité internationale, cette déclaration « Nous ne courberons jamais la tête devant l'ennemi et s'il est question de dialogue ou de négociation, cela ne signifie ni capitulation ni recul ». Les mots du président iranien Massoud Pezeshkian. Dans la journée, les médias iraniens ont indiqué que Téhéran avait transmis une réponse à la proposition américaine visant à mettre fin au conflit au Moyen-Orient, sans en dévoiler les détails. En football, 8 matchs de Ligue 1 à suivre ce soir à 21h et notamment PSG-Brest, Monaco-Lille et Toulouse-Lyon. Une rencontre également en top 14, c'est du rugby. Le Racing 92 reçoit La Rochelle à 21h05. Match capital pour les deux équipes qui peuvent encore croire aux phases finales. Et puis le cyclisme, le français Paul Magnier, eh bien le sprinter le plus rapide du Tour d'Italie. Il a remporté la 3e étape dans les rues de Sofia, la capitale bulgare. Un 2e bouquet en 3 jours pour le jeune coureur de la Soudal Quick-Step. L'Uruguayen Guillermo Silva conserve le maillot de leader. Les coureurs retrouveront l'Italie mardi après 3 premiers jours en Bulgarie. Très bon début de soirée à notre écoute. 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

0: 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Bonsoir.
1: Bonsoir à tous. L'un des passagers français rapatriés présente des symptômes d'antavirus, ce syndrome respiratoire rare qui a provoqué la mort de 3 passagers sur un bateau de croisière dans l'Atlantique. 5 passagers français ont été évacués du navire ce matin et ont atterri dans l'après-midi à Paris. Sur X, ce soir, à l'issue d'une réunion urgente entre ministres, Sébastien Lecornu a annoncé que l'un d'entre eux avait présenté des symptômes dans l'avion de rapatriement. Il annonce prendre un décret dès ce soir pour mettre en place des mesures d'isolement adaptées à l'égard des cas contacts et protectrices de la population générale. Les 4 autres rapatriés français ont été placés en isolement strict. L'Iran met en garde la France. Téhéran menace ce soir d'une réponse immédiate en cas de déploiement français et britannique dans le détroit d'Ormuz. On rappelle que la France a annoncé la semaine dernière l'envoi du porte-avions Charles de Gaulle dans le Golfe. Retour en France, dans le Val d'Oise, où le parquet a confirmé aujourd'hui la piste d'un policier municipal ayant tué son ex-compagne et ses 2 enfants avant de se donner la mort avec son arme de service. Ça s'est passé dans le village de Villers-en-Arty. Une cellule psychologique va être mise en place. 8 départements toujours en vigilance orange pour orage. Ce soir, il s'agit de départements du sud-ouest, des Pyrénées-Atlantiques jusqu'en Aveyron. Les orages peuvent s'accompagner de fortes chutes de grêle localement. La vigilance est pour l'instant en place jusqu'à 22h ce soir, selon Météo France. Le Festival de Cannes revient avec sa 79e édition mardi soir. Aujourd'hui, l'affiche officielle a été hissée sur la célèbre façade du Palais des Festivals. L'événement, on le rappelle, se tient jusqu'au 23 mai. Et puis il y a du foot ce soir avec l'avant-dernière journée de Ligue 1. 8 rencontres ont lieu en même temps à partir de 21h, dont Paris Saint-Germain, Brest, Le Havre-Marseille ou Monaco-Lille. Seul le RC Lens jouait dès vendredi soir et a battu le FC Nantes 1-0. Les Lensois qui mettent la pression sur le Paris Saint-Germain ce soir puisqu'ils reviennent à 3 points des joueurs de la capitale, toujours à la 2e place. Très bonne soirée à tous.

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0: 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De l'actualité nationale et internationale. Bonsoir.
1: Bonsoir à tous. Il n'a jamais été question d'un déploiement. La réaction d'Emmanuel Macron depuis le Kenya ce soir après les menaces de l'Iran. Téhéran a averti d'une réponse immédiate en cas de déploiement français ou franco-britannique dans le détroit d'Ormuz, alors que le porte-avions Charles de Gaulle a quitté la Méditerranée orientale pour rejoindre la mer Rouge. On se tient prêt, a en revanche souligné le chef de l'État. Les 5 passagers français du bateau de croisière touchés par un foyer d'antivirus rapatriés aujourd'hui en France. Ils ont atterri en fin d'après-midi à Paris avant d'être conduits à l'hôpital pour une période d'observation. Sur X, Sébastien Lecornu a annoncé que l'un d'entre eux avait présenté des symptômes dans l'avion de rapatriement. Des mesures d'isolement des cas contacts et de protection de la population ont été prises par décret dès ce soir, assure le Premier ministre. Édouard Philippe accélère pour 2027. Le maire du Havre a dévoilé ce dimanche l'organisation de sa campagne pour les présidentielles de 2027. Le patron d'Horizon a réuni à Reims les cadres de son parti cet après-midi. Il a annoncé la formation d'une direction collégiale avec notamment Christophe Béchu, le maire d'Angers. Il tiendra aussi un grand meeting le 5 juillet prochain à l'Adidas Arena de Paris. Plusieurs dizaines de personnes ont manifesté aujourd'hui dans le Vaucluse. Elles se sont rendues devant un hôtel appartenant à Patrick Bruel à Lille-sur-la-Sorgue pour afficher, je cite, un soutien aux victimes de violences sexuelles. On rappelle que le chanteur est accusé par plusieurs femmes de violences sexuelles et visé par 2 enquêtes judiciaires en France. L'alerte est en vigueur jusqu'à 22h. Au moins 8 départements du sud-ouest sont placés en vigilance orange pour orage par Météo France, qui prévoit aussi de fortes chutes de grêle localement. Les départements concernés se situent entre les Pyrénées-Atlantiques et l'Aveyron. Et puis on termine par un mot de vélo. 2e victoire en 3 jours pour le français Paul Magnier sur le Giro. Le coureur de Soudal Quick-Step s'est imposé au sprint à la photo finish devant Jonathan Milan cet après-midi. Pas d'incidence au général, la tunique rose est toujours sur les épaules de l'Uruguayen Guillermo Thomas Silva. Très bonne fin de week-end à tous. 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

0: 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Il est 21h. De l'actualité nationale et internationale. Bonsoir.
1: Bonsoir à tous. L'Iran avertit la France d'une réponse immédiate en cas de déploiement dans le détroit d'Ormuz. Nouveau regain de tension au Moyen-Orient alors que la France a ordonné au porte-avions Charles de Gaulle de faire route vers le Golfe cette semaine. Depuis le Kenya ce soir, Emmanuel Macron a réagi, affirmant que l'objectif de la France était de permettre la liberté de navigation.
2: Il n'a jamais été question d'un déploiement français ou franco-britannique. J'ai pris la décision il y a quelques jours de basculer le Charles de Gaulle, les frégates qui l'accompagnent, ainsi que l'ensemble de ce qui fait notre groupe aéronaval, au-delà du détroit de Bab-el-Mandeb, et donc de passer de Méditerranée orientale à la proximité. Il n'a jamais été question d'un déploiement, mais on se tient prêt. Depuis le début, nous nous disons une chose très simple. Liberté de navigation. Mettre fin à tout blocus, d'où qu'il vienne et quel qu'il soit. Refuser quelques péages, d'où qu'ils viennent, et permettent la liberté de navigation.
1: La France et le Royaume-Uni qui sont les têtes de proue d'une coalition internationale qui vise à rétablir la circulation maritime en évitant toute escalade. Des mesures d'isolement adaptées mises en place par Sébastien Lecornu. Le Premier ministre a annoncé ce soir qu'un des Français rapatriés du navire de croisière touché par un foyer d'antivirus avait présenté des symptômes lors de son rapatriement ce dimanche. Ils sont 5 passagers français au total à avoir été évacués ce matin. Une cellule psychologique ouverte dans le Val-d'Oise, sur le village de Villers-en-Arty, le procureur de Pontoise a confirmé aujourd'hui la piste d'un policier municipal ayant tué son ex-compagne et leurs 2 enfants avant de se donner la mort avec son arme de service. Il n'existait aucun antécédent judiciaire entre les ex-époux, selon le parquet. Le prochain président de la République devra dépasser sa famille politique. C'est ce qu'affirme François Hollande dans Dimanche en politique aujourd'hui. Il ouvre notamment la porte à Bernard Cazeneuve et Raphaël Glucksmann. Et puis c'est parti pour le multiplex de l'avant-dernière journée de Ligue 1. Le coup d'envoi vient d'être donné sur 8 pelouses, notamment à Paris qui reçoit Brest, Monaco accueille Lille ou encore Le Havre qui affronte Marseille. Très bonne soirée à tous.

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